0: quieres que el ritmo se haga tu dueño.
1: Nunca llegarás a tierra, estás en espacio.
2: Non, moi, je suis le noir, regarde.
3: Oui, oui.
2: Ce n'est pas bon. Il ne faut pas faire comme ça. Il ne faut pas faire comme ça.
3: Tu as raison.
2: Moi, si mon père est mort. Maman, il n'y a aucun de vos fichiers. Il ne faut pas faire comme ça. Moi, je suis noir. Tu es blanc. C'est à cause de ça qu'il faut faire comme ça.